Merci Seigneur. Merci Seigneur. Merci pour ta grâce bénie. Ce matin, on va devoir nous voici devant toi, Seigneur, pour te demander de prendre la direction de notre journée. Merci. Merci car tu es grand, tu es puissant, tu es merveilleux. Ce matin, roi des rois, nous voulons te rendre gloire, honneur que toi seul mérites. Père Saint, qui sommes-nous ce matin, roi de gloire, pour être devant toi, pour te demander de prendre la direction de notre journée? Merci. Merci Seigneur pour le réveil. Oui, roi des rois, le réveil n'est pas quelque chose d'ordinaire, voire même quelque chose de normal comme beaucoup pourraient le penser, voire même le comprendre, que le réveil, c'est une sorte de formalité. Mais personne, nous le savons que le réveil est quelque chose d'extraordinaire. Tu nous as permis, Seigneur, de se réveiller chaque matin. Tu proclames la vie en nous, Seigneur. Et c'est pour cette raison, ce matin, nous sommes encore devant toi, Seigneur, pour te rendre gloire, honneur, que toi seul le mérites. Merci, roi de gloire. Merci pour ton amour. Merci pour ta bonté. Merci pour ta miséricorde. Roi de gloire, ce matin, Seigneur, j'élève devant toi, Père Saint, chaque auditeur, auditrice qui nous écoute un peu partout, Seigneur. Il y en a, Seigneur, qui sont déjà connectés, Père Saint, et d'autres qui vont nous écouter en redifféré. Je te demande ce matin, roi de gloire, de les visiter. Visiter, Seigneur, chaque personne qui écoutera cette prière ce matin. Roi de gloire, tu le vois, tu le connais mieux que personne. Il y en a ce matin, Seigneur, qui sont peut-être fatigués, déboussolés, découragés, sans espoir. Il y en a peut-être ce matin, Seigneur, qui sont malades. Mais Père Saint, tu es le médecin par excellence. Tu es le mécanicien du corps. Oui, Seigneur, tu connais tous les vices, tous les boulons de nos corps. Toi qui guéris, toi qui sauves. Toi qui protèges, toi qui donnes l'espoir. Je te demande ce matin de visiter chaque personne qui écouteront cette prière ce matin. Roi de gloire, merci pour ceux qui sont encore au lit. Il y en a en ce moment, Seigneur, qui sont en phase de réveil. D'autres, Seigneur, qui vont aller se coucher, roi de gloire. Oh oui, tu es incomparable. Oui, Seigneur, il y en a ce matin même qui vont aller se coucher. Non, pas seulement qu'ils ont passé la nuit, mais tout simplement quand le soleil se lève d'un côté, il se couche de l'autre côté. Mais quel Dieu que tu es. Donc ce matin, Seigneur, merci d'accompagner ceux qui vont aller se coucher en ce moment même, de l'autre côté de l'océan. Tu le vois, tu le connais. Merci de les accompagner comme tu l'as fait pour nous, Seigneur, avec eux pendant leur sommeil. Accompagne-le, Seigneur. Roi de gloire, ce matin, nous te prions également, Seigneur, pour ceux qui vont prendre la route pendant ou après cette prière. Comme moi-même, Seigneur, je te demande de nous accompagner.

transport ce matin. Que tu sois en train, en bus, à vélo ou même à pied, Seigneur, en voiture. Merci de les assister ce matin. Roi de gloire, il y en a, Seigneur, qui travaillent sur la route, comme le chauffeur de taxi. Oui, les livreurs, les routiers en général, Seigneur, tous ceux qui travaillent sur la route, Père Saint, merci de les protéger, de les garder, Seigneur. Que ton nom soit glorifié ce matin. Roi de gloire, nous te prions ce matin pour le pasteur Paul Ira, Jules André, qui, dans les jours à venir, Seigneur, qui va subir une opération, Seigneur. Et je te demande ce matin de l'assister, Seigneur, et d'être avec lui, Père Saint. Que le Seigneur vous bénisse ce matin. Roi de gloire, je te prie ce matin pour notre frère Stalin Villon, qui nous conduira ce matin dans la prière. Merci de l'inspirer. Que toute parole qui sortira de sa bouche ce matin sera des paroles bénies. Bénis-nous à travers lui. Bénis sa famille, son entourage. Nous te prions, Seigneur, au nom du Père et du Fils et du Saint-Esprit.

Chers frères et sœurs, dans les seigneurs, que la paix et la grâce de Dieu vous soient données ce matin. Et c'est avec plaisir et avec joie de vous rejoindre ce matin pour demander à Dieu de prendre la direction de notre journée. Et encore un grand merci à vous, vous qui êtes connectés, qui êtes branchés ce matin. Que la paix et la grâce de Dieu vous couvrent. Encore mes amis et dans les seigneurs, et c'est avec plaisir et avec joie de vous rejoindre ce matin. Et encore, quel plaisir. Comme vous le savez, la prière matinale, c'est tous les jours, de 6h à 7h, avec votre frère, votre ami, le frère Daniel, ainsi que toute l'équipe de prière matinale, et spécialement ce matin avec le frère Stellen Willem. Je vous salue dans le nom précieux de notre Sauveur Jésus-Christ. Comme vous le savez, je l'ai dit peut-être pas assez souvent, ou même peut-être trop, je ne sais pas, mais en tout cas, la prière matinale est le repas du départ, le petit déjeuner à ne pas manquer. Et comme je l'ai dit encore et encore, ne sortez jamais, mais jamais, jamais sans demander à Dieu de prendre la direction de votre journée. Mais jamais. Car vous ne savez pas qui ou quoi qui peut vous arriver sur la route. Il y en a qui sortent de chez eux, mais qui ne rentreront jamais. Qui êtes-vous ce matin? Posez-vous cette question ce matin. Et bien sûr, de partager la prière matinale autour de vous chaque matin. Merci encore à vous, vous qui êtes connectés, vous qui êtes fidèles auditeurs des Radio Miroir d'Haïti. Eh bien, que la paix et la grâce de Dieu vous couvrent ce matin. Cette émission ce matin sera un petit peu spéciale et donc nous vous demandons vraiment de rester et un petit peu plus après 7h car ce matin nous allons vous faire un cadeau. Et oui, un cadeau car vous savez, il y a un concert qui aura lieu

0: 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Donc ce matin, je vais vous faire gagner un billet. Si vous êtes fidèle et fidèle auditeur et de Radio Miroir d'Haïti, eh bien, et c'est impossible de ne pas gagner ce billet ce matin. Et là, on va vous donner l'espace et que vous pouvez appeler, bien sûr, eh bien, pour répondre à peut-être une ou deux questions. Et dans ce cas-là, vous pouvez bien sûr gagner votre billet pour aller dans ce concert. Donc, que les seigneurs vous bénissent, que les seigneurs vous protègent ce matin. Et sans plus tarder, nous retrouvons le frère Stalin Villaume pour la prière matinale. Que les seigneurs vous bénissent, que les seigneurs soient avec vous. Encore, soyez bénis. Christelle, bonjour et quel plaisir de te rejoindre ce matin. Ça fait quand même quelques semaines et c'est avec plaisir de te rejoindre ce matin pour demander à Dieu et de prendre la direction de notre journée. Donc, merci encore d'être présent et parmi nous ce matin. Sois béni et le micro est bien à toi ce matin. Sois béni, mon frère.
1: Bonjour Frère Daniel, comment ça va la caillou? Bonjour aux amis auditeurs, comment ça va la caillou? Nous saluons au matin dans le nom de Jésus de Nazareth. C'est un plaisir matin pour notre la caillou. Ça fait un moment, nous partons de voir ça, que vraiment nous toujours à suivre mission, on a prié ensemble avec une prière matinale. Oui, comme on dit toujours, dit, la prière c'est carburant dans la vie, dans monter la vie chrétienne. 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Frère Daniel, nous avons pensé tout à fait spécial pour nous-mêmes, avec Fomio, pour nous dire bon courage, que franchement, le travail que vous avez fait n'est pas facile. C'est vrai que des fois, il y a des gens qui ont dit que c'est facile. Pour prendre émission, pour vraiment et arranger, faire arrangement chaque matin, ce n'est pas facile. Nous prenons ça pour nous saluer tout intervenant, Pasteur Bonnet et Pasteur Polika. 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Nous encourageons, rester dans bon Dieu, faire confiance. Nous gagnons un texte que nous connaissons très bien. Tout le temps, virer, et Bible à chercher, c'est ça qui vient sous cœur. Hein. C'est le psaume 23. Particulièrement, vraiment, le verset 3, il restaure mon âme. Il restaure mon âme, il restaure mon âme, il me conduit dans les sentiers de la justice. 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C'est Dieu Tout-Puissant, Jéhovah Jireh, le Seigneur des Seigneurs, Roi des Rois. Nous sommes devant toi ce matin. Nous glorifions ton nom. Merci pour ton amour. Merci pour ta fidélité, Seigneur. Tu es digne en fidélité, tu es bon, Seigneur, tu es bon en tout temps. Nous te rendrons gloire, action de grâce et exaltation, car toi seul digne de l'orange. Merci pour ton amour, merci pour ta fidélité. Seigneur, merci pour nos frères et sœurs, merci Seigneur pour l'intervenant chaque matin, merci Seigneur pour au-dessus notre bien-aimé frère. Daniel Loisy, nous te louons, ô Dieu, pour sa vie. Nous glorifions, ô Dieu, ton nom, Seigneur, pour lui. Pour, cher Seigneur Dieu, chacun de frères et sœurs, Seigneur, nous te louons. Nous venons, ô Dieu, de ta présence, Seigneur Dieu, ce matin, Seigneur, en vie, élever ton nom, en vie, élever ton nom au-dessus de tous les noms, car tu es digne de louange, tu es digne d'exaltation. Merci Seigneur pour ta fidélité. Oh, tu as promis d'être avec nous. Ta fidélité durera toujours. Merci Seigneur. Seigneur, nous nous approchons au-dessus, devant ton trône, Seigneur. 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

Seigneur, merci, merci vous qui êtes connecté, qui est branché ce matin sur Radio Murale Haïti. Merci Frère Stalin pour la prière de ce matin. Que le Seigneur te bénisse, que le Seigneur soit avec toi. Et déjà une bonne journée dans le Seigneur. Et oui, n'est pas oublié ce matin, donc on continue juste après 7 heures, donc à partir de maintenant, et donc on continue. Et on va prendre une dizaine de minutes et après cette émission justement, et bien, donc à partir de maintenant même, et pour vous faire gagner un billet pour vous rendre au concert et qui aura lieu le 31 juillet, donc vendredi, donc demain. Donc si vous voulez vous rendre, vous qui êtes fidèle auditeur et de cette émission, donc vous avez la chance ce matin d'être présent, d'être en live, d'être en direct et pour gagner votre billet. Donc juste après. Et juste après ça, tout à l'heure, dans quelques instants, dans quelques minutes, on va vous poser quelques questions et vous avez la chance, bien sûr, de nous appeler directement sur cette émission. Et donc sur le 06 03 64 71 72, si vous regardez juste en dessous le live, vous allez voir qu'il y a et justement le numéro qui passe. Et appelle-nous sur WhatsApp, il faut rappeler sur WhatsApp. Si vous appelez en direct, ça va pas passer parce qu'il y a, il y aura pas de réseau dans le studio, donc il faut passer par WhatsApp. Voilà, donc vous pouvez et donc vous préparer pour répondre à une ou deux questions et comme ça vous pouvez gagner votre place pour ce concert.

Et là, voilà, mesdames et messieurs, vous êtes branchés, vous êtes connectés sur Radio Murat d'Haïti. Bonjour et bon réveil à vous-même. Émission spéciale pour vous faire gagner un billet ce matin. Donc, la prière matinale qui continue ce matin est sur Radio Murat d'Haïti. Namdou, bonjour, Namdou, bienvenue. Et voilà, donc vous pouvez nous appeler de maintenant. Donc la question ce matin, excusez-nous, eh bien, est-ce que tu peux nous donner combien de temps la prière matinale, eh bien, existe depuis qu'il est, eh bien, cette émission prière matinale Lila. Depuis combien de temps justement cette émission prière matinale existe-t-il? Donnez-nous s'il vous plaît. Combien de temps est l'année? L'année, ça a commencé. Et combien de temps qu'il a? C'est facile si vous êtes auditeur des Radios Murat d'Haïti. Donc, vous pouvez nous joindre sur le 06 03 64 71 72. Gagnez votre place.

Gagnez vos places ce matin pour le concert de ce week-end, concert Explosion de Louange, avec plusieurs artistes qui seront présents, bien sûr, lors de cette émission, lors de ce concert. Eh bien, ce soir, ce matin, vous pouvez bien sûr gagner votre billet sur l'émission Prière Matinale. Bonjour et bon réveil à vous-même. Gagnez votre billet Explosion de Louange. Le 31 qui aura lieu demain soir à partir des 18h. Et bien sûr, les artistes présents seront Rulia Del Denerville. Et oui, Rulia Del Denerville, oui, elle est bien présente, et parce que hier soir, et nous étions avec eux. Donc, je peux vous confirmer, les artistes, ils sont bien et bel présents. Donc, voilà, les artistes seront présents, bien sûr, Rulia Del. Et bien sûr, il y aura Lucina Decius. Et il y aura aussi Rosna, Barbara, Casa Major. Il y aura bien sûr le père donc de Joy. Alors là, nous dit père de Joy, donc c'est Zoom Derizier qui sera là, bien sûr. Et bien sûr, sans oublier Joy Papalé. Donc, vous connaissez le musique et Papalé. Eh bien oui, ce matin, vous pouvez gagner votre place. Vous avez quelques minutes encore à nous appeler, bien sûr, pour gagner votre place sur l'émission Prière Matinale. Alors la question c'est, depuis quand justement et l'émission Prière Matinale existe? Est-ce que tu peux nous donner combien de temps et surtout l'année depuis la Prière Matinale a commencé, et ça nous fait combien de temps exactement depuis eh bien cette émission existe? Tu es un fidèle auditeur de Radio Mura d'Haïti et surtout de cette émission Prière Matinale, eh bien, c'est vraiment, vraiment facile pour vous.

Alléluia. Dernier fois de place ce matin pour le concert de demain soir, donc qui aura lieu justement demain à partir de 30 et à partir de 18h, Explosion des Louanges. Avec plusieurs artistes qui ont fait les déplacements depuis d'Haïti. Et puis les États-Unis qui seront là, et donc c'est des artistes que vous connaissez, que vous chantez leur musique et quasiment tous les dimanches. Et bien qui seront bien sûr, et pour ça me tendez, et alors c'est vraiment une explosion de louanges qu'il y aura de côté de Villiers. Ok, de côté de Villiers et salle étoile de Villiers, donc de côté de Villiers-le-Bel, ça va être un truc de malade. Donc en tout cas, la radio Mura d'Haïti vous donne l'occasion de gagner votre place ce matin.

Alors, salutations à tous nos auditeurs, auditrices qui nous écoutent partout et ailleurs. Et nous saluons bien sûr le PDG Jean Berry depuis Jacmel. Avec Radio Progrès qui nous écoute. Bonjour et bonsoir. Et vous qui nous écoutez depuis Haïti à travers Radio Humilité, à travers le. À travers 95.7 Stéréo, FM Stéréo. Et nous vous saluons ce matin depuis Paris. Mesdames et tout le monde, Paris, bon réveil. Salutations à la sœur Monique, bonjour, bon réveil. Sœur Julène, bonjour, bon réveil. Bonjour frère Estimé, bonjour, bon réveil à vous-même, la sœur Charles, bonjour, bon réveil.

encore quelques minutes pour vous gagner, pour vous faire gagner un billet pour le concert de demain soir. Donc, encore une fois, vous pouvez nous appeler sur le 06 03 64 71 72. Eh bien, pour gagner votre place pour le concert de demain.

personne qui nous appelle ici deux minutes, donc on va justement mettre fin à cette émission et donc on vous donnera encore la chance demain matin pour vous voir gagner votre place. Et bien sinon, ben, les deux places vont rester pour Radio Mura d'Haïti. Donc ça veut dire que tous les auditeurs de Radio Mura d'Haïti achètent déjà leur billet, ils ont déjà leur billet. Donc vous pouvez faire gagner un ami, quelqu'un que vous connaissez, et bien qui souhaiterait bien sûr aller dans ce concert. Donc quand même c'est un billet et qui a un prix de 70 €, hein, c'est un billet quand même, 70 €, c'est quand même pas rien. Donc voilà, Radio Mura d'Haïti, bon, vous fait cadeau 70 € ce matin. Donc c'est à vous de voir, vous pouvez toujours appeler au 06 03 64 71 72. Eh bien, et justement, et il faut nous dire depuis quand cette émission a commencé et donnez-nous la date et combien de temps ça fait que cette émission existe. Ou bien, tout simplement, dis-nous qui l'est, émission ça a commencé, dans quelle année et puis, quel âge émission ça a.

cette émission. Donc encore merci, merci à vous, vous qui étiez connectés, qui étiez branchés ce matin. Donc on gardera ce billet pour nous donc jusqu'à demain. Et demain matin, si vous voulez, et bien sûr, gagner votre place pour le concert qui aura lieu demain de côté de Villiers-les-Belles. Et donc, c'est un billet et qui a une valeur de 70 euros qui est là avec moi, qui est en train de me regarder, que je vous fais cadeau ce matin. Ben, personne n'a envie de le prendre parce que tout le monde a déjà acheté leur billet. Donc, très bien. Merci beaucoup. Et je vous dis à demain matin pour prière matinale. Donc, pas oublier, demain matin, c'est la dernière émission de la saison. Donc, nous reprendrons bien sûr en septembre. Donc, ce sera vacances pour tout ce qui est direct. Alors, je dis bien que tout ce qui est direct. Donc, il va sûrement avoir des vidéos qu'on va mettre pour vous et sur la chaîne de Radio Miroir d'Haïti. Donc, restez connectés sur Radio Miroir d'Haïti pendant toutes les vacances. 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Abdou encore, une bonne journée et un bon rendez-vous demain matin. Soyez bénis et à demain.

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